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2: Bonjour, le corps retrouvé dans le Gers hier est celui d'un enfant porteur de vêtements similaires à ceux de Liana, a annoncé le procureur de la République d'Agen, Olivier Naboulé. Le corps a été retrouvé sur une exploitation agricole près du village de Puy-Casquier. Une autopsie va être réalisée. Le projet de loi du gouvernement sur le logement sera présenté le mercredi 24 juin en Conseil des ministres, mais son examen par le Parlement pourrait ne débuter qu'après l'été. Le texte doit regrouper plusieurs sujets, dont la révision de l'interdiction de location des logements passoire énergétique, mais aussi le lancement d'un troisième programme de renouvellement urbain. Elle était poursuivie en diffamation après avoir dénoncé des violences sexuelles dans le mouvement raélien. Lydia Adjara a été relaxée par le tribunal judiciaire de Paris. La justice a estimé qu'elle avait porté la preuve de sa bonne foi. Elle avait déposé plainte en novembre dernier pour violences sexuelles et torture sur mineurs à l'encontre de Claude Vaurillon, alias Raël, et deux autres membres de la secte. Les pharmaciens ont signalé l'an dernier 468 agressions à l'Ordre national des pharmaciens, qui constate cependant que peu d'entre eux portent plainte devant la justice. Ce chiffre représente une diminution d'environ 12% par rapport à 2024. Jacques et Jessica Moretti, propriétaires du bar Le Constellation, où 41 personnes ont trouvé la mort lors de l'incendie du 1er janvier à Crans Montana, vont être à nouveau entendus par la justice suisse ce vendredi. Pour la première fois, cette audition se déroulera sous le format d'une confrontation entre eux. C'est la fin de ce flash, une très bonne journée à notre écoute.
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3: Bonjour à tous. Dans l'actualité people du jour, on parle de Pete Davidson. Grosse tension avec Elsie. 5 mois après la naissance de leur petite Scotty, l'humoriste et la top Elsie Hewitt sont interrogés à se dire au revoir. Leur relation est très compliquée et ils ne savent pas s'ils vont réussir à la sauver, a révélé un proche. Une situation qui serait due en partie au grand bouleversement qu'a représenté l'arrivée de leur premier enfant à tous les deux. Leur bébé est pour l'instant leur seule priorité, ajoute-t-on dans leur entourage. On attend de voir en tout cas si Elsie rejoindra la liste des ex de Pete qui, après Ariana Grande et Kim Kardashian, a des airs de beau temps mondain. On se retrouve très vite avec d'autres Actu People.
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2: Et en ce samedi 6 juin, bonne fête au Norbert. Les béliers, votre partenaire sera prêt à tout pour vous faire plaisir. Les taureaux, maintenez votre position autant que possible. Gémeaux, c'est le retour de la complicité avec votre partenaire. Les cancers, si vous avez des demandes importantes à faire ou une idée à soumettre, c'est le moment ou jamais. Lion, si vous cherchez toujours le grand amour, il faudra encore patienter. Les vierges, ne vous laissez pas endormir. Les balances, sur le plan amical, vous renforcerez des liens avec une personne rencontrée il y a peu. Scorpion, les relations avec le conjoint sont placées sous le signe de projets communs. Les sagittaires, votre expérience et votre vigilance vous permettront de rectifier à temps une erreur de taille. Capricorne, un petit accrochage est possible dans votre vie professionnelle. Verseau, en restant sur des questions terre à terre, vous ferez progresser votre relation. Enfin les poissons, des contacts favorables permettront de trouver un accord. Bonne journée et à demain.
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2: Bonjour, le corps retrouvé dans le Gers hier est celui d'un enfant porteur de vêtements similaires à ceux de Liana, a annoncé le procureur de la République d'Agen, Olivier Naboulet. Le corps a été retrouvé sur une exploitation agricole près du village de Puy-Casquier. Une autopsie va être réalisée. Le projet de loi du gouvernement sur le logement sera présenté le mercredi 24 juin en Conseil des ministres, mais son examen par le Parlement pourrait ne débuter qu'après l'été. Le texte doit regrouper plusieurs sujets, dont la révision de l'interdiction de location des logements passoire énergétique, mais aussi le lancement d'un troisième programme de renouvellement urbain. Elle était poursuivie en diffamation après avoir dénoncé des violences sexuelles dans le mouvement raélien. Lydia Adjara a été relaxée par le tribunal judiciaire de Paris. La justice a estimé qu'elle avait porté la preuve de sa bonne foi. Elle avait déposé plainte en novembre dernier pour violences sexuelles et torture sur mineurs à l'encontre de Claude Vaurillon, alias Raël, et deux autres membres de la secte. Les pharmaciens ont signalé l'an dernier 468 agressions à l'Ordre national des pharmaciens, qui constate cependant que peu d'entre eux portent plainte devant la justice. Ce chiffre représente une diminution d'environ 12% par rapport à 2024. Jacques et Jessica Moretti, propriétaires du bar Le Constellation, où 41 personnes ont trouvé la mort lors de l'incendie du 1er janvier à Crans-Montana, vont être à nouveau entendus par la justice suisse ce vendredi. Pour la première fois, cette audition se déroulera sous le format d'une confrontation entre eux. C'est la fin de ce flash, une très bonne journée à notre écoute.
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3: Bonjour à tous. Dans l'actualité people du jour, on parle de Pete Davidson. Grosse tension avec Elsie. 5 mois après la naissance de leur petite Scotty, l'humoriste et la top Elsie Hewitt sont interrogés à se dire au revoir. Leur relation est très compliquée et ils ne savent pas s'ils vont réussir à la sauver, a révélé un proche. Une situation qui serait due en partie au grand bouleversement qu'a représenté l'arrivée de leur premier enfant à tous les deux. Leur bébé est pour l'instant leur seule priorité, ajoute-t-on dans leur entourage. On attend de voir en tout cas si Elsie rejoindra la liste des ex de Pete qui, après Ariana Grande et Kim Kardashian, a des airs de beau temps mondain. On se retrouve très vite avec d'autres Actu People.
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2: Et en ce samedi 6 juin, bonne fête au Norbert. Les béliers, votre partenaire sera prêt à tout pour vous faire plaisir. Les taureaux, maintenez votre position autant que possible. Gémeaux, c'est le retour de la complicité avec votre partenaire. Les cancers, si vous avez des demandes importantes à faire ou une idée à soumettre, c'est le moment ou jamais. Lion, si vous cherchez toujours le grand amour, il faudra encore patienter. Les vierges, ne vous laissez pas endormir. Les balances, sur le plan amical, vous renforcerez des liens avec une personne rencontrée il y a peu. Scorpion, les relations avec le conjoint sont placées sous le signe de projets communs. Les sagittaires, votre expérience et votre vigilance vous permettront de rectifier à temps une erreur de taille. Capricorne, un petit accrochage est possible dans votre vie professionnelle. Verseau, en restant sur des questions terre à terre, vous ferez progresser votre relation. Enfin les poissons, des contacts favorables permettront de trouver un accord. Bonne journée et à demain.
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2: Bonjour, le corps retrouvé dans le Gers hier est celui d'un enfant porteur de vêtements similaires à ceux de Liana, a annoncé le procureur de la République d'Agen, Olivier Naboulé. Le corps a été retrouvé sur une exploitation agricole près du village de Puy-Casquier. Une autopsie va être réalisée. Le projet de loi du gouvernement sur le logement sera présenté le mercredi 24 juin en Conseil des ministres, mais son examen par le Parlement pourrait ne débuter qu'après l'été. Le texte doit regrouper plusieurs sujets, dont la révision de l'interdiction de location des logements passoire énergétique, mais aussi le lancement d'un troisième programme de renouvellement urbain. Elle était poursuivie en diffamation après avoir dénoncé des violences sexuelles dans le mouvement raélien. Lydia Adjara a été relaxée par le tribunal judiciaire de Paris. La justice a estimé qu'elle avait porté la preuve de sa bonne foi. Elle avait déposé plainte en novembre dernier pour violences sexuelles et torture sur mineurs à l'encontre de Claude Vaurillon, alias Raël, et deux autres membres de la secte. Les pharmaciens ont signalé l'an dernier 468 agressions à l'Ordre national des pharmaciens, qui constate cependant que peu d'entre eux portent plainte devant la justice. Ce chiffre représente une diminution d'environ 12% par rapport à 2024. Jacques et Jessica Moretti, propriétaires du bar Le Constellation, où 41 personnes ont trouvé la mort lors de l'incendie du 1er janvier à Grand Montana, vont être à nouveau entendus par la justice suisse ce vendredi. Pour la première fois, cette audition se déroulera sous le format d'une confrontation entre eux. C'est la fin de ce flash, une très bonne journée à notre écoute.
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3: Bonjour à tous. Dans l'actualité people du jour, on parle de Pete Davidson. Grosse tension avec Elsie. 5 mois après la naissance de leur petite Scotty, l'humoriste et la top Elsie Hewitt sont interrogés à se dire au revoir. Leur relation est très compliquée et ils ne savent pas s'ils vont réussir à la sauver, a révélé un proche. Une situation qui serait due en partie au grand bouleversement qu'a représenté l'arrivée de leur premier enfant à tous les deux. Leur bébé est pour l'instant leur seule priorité, ajoute-t-on dans leur entourage. On attend de voir en tout cas si Elsie rejoindra la liste des ex de Pete qui, après Ariana Grande et Kim Kardashian, a des airs de beau temps mondain. On se retrouve très vite avec d'autres Actu People.
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2: Et en ce samedi 6 juin, bonne fête au Norbert. Les béliers, votre partenaire sera prêt à tout pour vous faire plaisir. Les taureaux, maintenez votre position autant que possible. Gémeaux, c'est le retour de la complicité avec votre partenaire. Les cancers, si vous avez des demandes importantes à faire ou une idée à soumettre, c'est le moment ou jamais. Lion, si vous cherchez toujours le grand amour, il faudra encore patienter. Les vierges, ne vous laissez pas endormir. Les balances, sur le plan amical, vous renforcerez des liens avec une personne rencontrée il y a peu. Scorpion, les relations avec le conjoint sont placées sous le signe de projets communs. Les sagittaires, votre expérience et votre vigilance vous permettront de rectifier à temps une erreur de taille. Capricorne, un petit accrochage est possible dans votre vie professionnelle. Verseau, en restant sur des questions terre à terre, vous ferez progresser votre relation. Enfin les poissons, des contacts favorables permettront de trouver un accord. Bonne journée et à demain.
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2: Bonjour, aujourd'hui 6 juin, nous fêtons les Norbert et les Claude. C'est aussi la journée mondiale de la maladie de Verneuil et la journée internationale de la langue russe. C'est le 6 juin 1923 que naissait René Monory, qui en dehors de sa carrière politique est aussi le créateur du Futuroscope de Poitiers et nous a quittés en avril 2009. Joyeux anniversaire au roi des Belges de 1993 à 2013, Albert II, né le 6 juin 1934, à Björn Borg, né en 1956, à la navigatrice Peggy Bouchet, né en 1973, à l'écrivain Guillaume Musso, né en 1974, et à Faudel, né le 6 juin 1978. C'est aussi le 6 juin 2000 que disparaît le papa de San Antonio, Frédéric Dard. Il était né en juin 1921 et en 2013, disparition de la championne de natation et actrice Esther Williams, née en août 1921. Le 6 juin 1908, en France, une loi est votée. Elle permet le divorce. En 1925, René Lacoste remporte les premiers internationaux de France de tennis face à Jean Borotra. En 1944, les Alliés débarquent en Normandie. En 1973, Jacques Mérine s'évade du palais de justice de Compiègne. En 2000, en France, toujours, la loi sur la parité est adoptée. Et enfin, le 6 juin 2012, on observe le deuxième et dernier transit de Vénus devant le Soleil pour le 21e siècle. Les suivants auront lieu en 2117 et 2125. Le dicton du jour, les bains que prend Saint-Norbert inondent toute la Terre. Demain, vous pensez à fêter les Gilbert.
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2: Bonjour à tous, dans l'actualité musicale du jour, Vianney de retour sur scène avec une immense tournée en 2027 et 2028. Après 5 longues années passées loin des routes, Vianney sort de sa cabane et s'apprête donc enfin à retrouver son public. Cette fois-ci, c'est officiel, le chanteur prépare son comeback pour le printemps 2027. L'attente touche donc à sa fin, 5 ans après avoir mis en parenthèse ses propres tournées pour se consacrer à d'autres élans créatifs, comme ses projets d'écriture pour les copains, son album de duo partagé, mais également des aventures plus personnelles, comme la construction de sa cabane. Vianney s'apprête à prendre d'assaut à nouveau les plus grandes salles de France, de Belgique et de Suisse. À l'aide d'une vidéo où on le découvre en train de peindre la France et dévoiler les endroits où il se produira, Vianney partage cette grande annonce. Les comptes à rebours sont donc lancés, puisque l'ouverture de la prévente exclusive est déjà fixée, tandis que la mise en vente générale débute depuis quelques heures. Il sera de passage notamment en 2027 du côté de Reims, de Nancy, de Lyon, de Nantes, d'Aix-en-Provence, de Saint-Étienne, de Clermont-Ferrand, de Marseille, de Dijon, du côté également de Poitiers, de Tours, de Strasbourg, avant d'enchaîner l'année suivante en 2028 du côté de Montbéliard, de Nice, de Toulon, de Saint-Omer ou encore de Narbonne. On se retrouve très vite avec d'autres actualités musicales.
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2: Bonjour, le corps retrouvé dans le Jersey hier est celui d'un enfant porteur de vêtements similaires à ceux de Liana, a annoncé le procureur de la République d'Agen, Olivier Naboulet. Le corps a été retrouvé sur une exploitation agricole près du village de Puy-Casquier. Une autopsie va être réalisée. Le projet de loi du gouvernement sur le logement sera présenté le mercredi 24 juin en Conseil des ministres, mais son examen par le Parlement pourrait ne débuter qu'après l'été. Le texte doit regrouper plusieurs sujets, dont la révision de l'interdiction de location des logements passoire énergétique, mais aussi le lancement d'un troisième programme de renouvellement urbain. Elle était poursuivie en diffamation après avoir dénoncé des violences sexuelles dans le mouvement raélien. Lydia Adjara a été relaxée par le tribunal judiciaire de Paris. La justice a estimé qu'elle avait porté la preuve de sa bonne foi. Elle avait déposé plainte en novembre dernier pour violences sexuelles et torture sur mineurs à l'encontre de Claude Vaurillon, alias Raël, et deux autres membres de la secte. Les pharmaciens ont signalé l'an dernier 468 agressions à l'Ordre national des pharmaciens, qui constate cependant que peu d'entre eux portent plainte devant la justice. Ce chiffre représente une diminution d'environ 12% par rapport à 2024. Jacques et Jessica Moretti, propriétaires du bar Le Constellation, où 41 personnes ont trouvé la mort lors de l'incendie du 1er janvier à Crans Montana, vont être à nouveau entendus par la justice suisse ce vendredi. Pour la première fois, cette audition se déroulera sous le format d'une confrontation entre eux. C'est la fin de ce flash, une très bonne journée à notre écoute.
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2: Et en ce samedi 6 juin, bonne fête au Norbert. Les béliers, votre partenaire sera prêt à tout pour vous faire plaisir. Les taureaux, maintenez votre position autant que possible. Gémeaux, c'est le retour de la complicité avec votre partenaire. Les cancers, si vous avez des demandes importantes à faire ou une idée à soumettre, c'est le moment ou jamais. Lion, si vous cherchez toujours le grand amour, il faudra encore patienter. Les vierges, ne vous laissez pas endormir. Les balances, sur le plan amical, vous renforcerez des liens avec une personne rencontrée il y a peu. Scorpion, les relations avec le conjoint sont placées sous le signe de projets communs. Les sagittaires, votre expérience et votre vigilance vous permettront de rectifier à temps une erreur de taille. Capricorne, un petit accrochage est possible dans votre vie professionnelle. Verseau, en restant sur des questions terre à terre, vous ferez progresser votre relation. Enfin les poissons, des contacts favorables permettront de trouver un accord. Bonne journée et à demain.
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2: Voici ma sélection télé pour ce samedi 6 juin avec ce soir sur TF1 Star Academy, le concert événement depuis le Zénith de Toulon dans le Var en direct à 21h10. Sur France 2, 21h10 également, Qui restera dans la lumière, présenté par Bruno Guillon. 23h25, Quelle époque, présenté par Léa Salamé. Sur France 3, Meurtre en Balagne, téléfilm français inédit. Sur M6, NCIS, la série américaine inédite. Vous retrouverez sur France 4, le film Acide avec Guillaume Canet. Sur W9, La Petite Histoire de France, plusieurs épisodes à la suite. Sur Gulli, 99 à battre, animé par Juju Fitkatz et Eric Antoine. Ce soir, sur TF1, série film Joséphine Ange Gardien avec Mimi Mati et la participation de Christian Carambeu. Sur Sister, The Truman Show, film américain avec notamment Jim Carrey. Sur RMC Story, The Big Bang Theory, la série. Sur RMC Life, La Folle Histoire de Nutella, documentaire. Bon zapping.
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2: Bonjour, le corps retrouvé dans le Gers hier est celui d'un enfant porteur de vêtements similaires à ceux de Liana, a annoncé le procureur de la République d'Agen, Olivier Naboulet. Le corps a été retrouvé sur une exploitation agricole près du village de Puy-Casquier. Une autopsie va être réalisée. Le projet de loi du gouvernement sur le logement sera présenté le mercredi 24 juin en Conseil des ministres, mais son examen par le Parlement pourrait ne débuter qu'après l'été. Le texte doit regrouper plusieurs sujets, dont la révision de l'interdiction de location des logements passoire énergétique, mais aussi le lancement d'un troisième programme de renouvellement urbain. Elle était poursuivie en diffamation après avoir dénoncé des violences sexuelles dans le mouvement raélien. Lydia Adjara a été relaxée par le tribunal judiciaire de Paris. La justice a estimé qu'elle avait porté la preuve de sa bonne foi. Elle avait déposé plainte en novembre dernier pour violences sexuelles et torture sur mineurs à l'encontre de Claude Vaurillon, alias Raël, et deux autres membres de la secte. Les pharmaciens ont signalé l'an dernier 468 agressions à l'Ordre national des pharmaciens, qui constate cependant que peu d'entre eux portent plainte devant la justice. Ce chiffre représente une diminution d'environ 12% par rapport à 2024. Jacques et Jessica Moretti, propriétaires du bar Le Constellation, où 41 personnes ont trouvé la mort lors de l'incendie du 1er janvier à Crans-Montana, vont être à nouveau entendus par la justice suisse ce vendredi. Pour la première fois, cette audition se déroulera sous le format d'une confrontation entre eux. C'est la fin de ce flash, une très bonne journée à notre écoute.
3: Hello tout le monde, bienvenue en ce samedi, c'est Johan, ça me fait plaisir de vous retrouver. On passe tous ensemble un nouveau week-end, le premier du mois de juin que l'on passe ensemble en plein cœur de cette matinée. J'espère que tout se passe bien pour vous, que vous avez peut-être la chance de profiter de votre week-end encore au lit, en train de vous reposer au petit déjeuner, si c'est le cas, bon appétit. Ou si vous êtes en voiture, dans les transports et que vous vous rendez au travail ou en cours, eh bien plein de force et de courage à vous. Allez, c'est la dernière ligne droite. En tout cas, vous le savez, je suis là pour vous accompagner avec tous vos rendez-vous habituels. On va s'intéresser notamment à notre nombre du jour pour parler d'une actualité sérieuse, mais toujours de façon décontractée. Il y aura aussi la petite info insolite en fin d'émission, notre éphéméride qui va arriver dans un instant, et dans celui-ci, on va remonter l'histoire. Nous aurons aussi nos journées mondiales et exceptionnellement, un samedi, eh bien, on va répondre à une petite question qu'on s'est sûrement tous posée au moins une fois. On découvre ça tout à l'heure en plein cœur de votre bon réveil. On a aussi de la musique qui vous accompagne tout au long de l'émission. Passez tous une excellente matinée avec nous dans le bon réveil.
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0: Passez une excellente matinée avec nous dans le bon réveil de ce samedi 6 juin, le 157e jour de l'année. On souhaite une bonne fête au Norbert et au Claude. Pour le proverbe du jour, ne s'égare pas celui qui pose des questions. Et pour notre retour dans l'histoire, on retourne en 1944, car c'est le 6 juin qu'a lieu l'opération Overlord en France. Celle-ci doit permettre à 5000 navires et 130 000 soldats de débarquer en Normandie. C'est le général Eisenhower qui commande ce débarquement après un an de préparation. Et un mois plus tard, on aura atteint le nombre de 150 000 soldats arrivés en France grâce à cette opération qui permettra la capitulation de l'Allemagne en 1945. Voilà donc pour ce petit retour dans notre histoire. Dans un instant, on va s'intéresser à nos journées mondiales, mais juste avant ça, on écoute un peu de musique.
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3: Et en ce samedi 6 juin, bonne fête au Norbert. Les béliers, votre partenaire sera prêt à tout pour vous faire plaisir. Les taureaux, maintenez votre position autant que possible. Gémeaux, c'est le retour de la complicité avec votre partenaire. Les cancers, si vous avez des demandes importantes à faire ou une idée à soumettre, c'est le moment ou jamais. Lion, si vous cherchez toujours le grand amour, il faudra encore patienter. Les vierges, ne vous laissez pas endormir. Les balances, sur le plan amical, vous renforcerez des liens avec une personne rencontrée il y a peu. Scorpion, les relations avec le conjoint sont placées sous le signe de projets communs. Les Sagittaires, votre expérience et votre vigilance vous permettront de rectifier à temps une erreur de taille. Capricorne, un petit accrochage est possible dans votre vie professionnelle. Verseau, en restant sur des questions terre à terre, vous ferez progresser votre relation. Enfin les Poissons, des contacts favorables permettront de trouver un accord. Bonne journée et à demain.
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2: Voici ma sélection télé pour ce samedi 6 juin avec ce soir sur TF1 Star Academy, le concert événement depuis le Zénith de Toulon dans le Var en direct à 21h10. Sur France 2, 21h10 également, Qui restera dans la lumière, présenté par Bruno Guillon. 23h25, Quelle époque, présenté par Léa Salamé. Sur France 3, Meurtre en Balagne, téléfilm français inédit. Sur M6, NCIS, la série américaine inédite. Vous retrouverez sur France 4, le film Acide avec Guillaume Canet. Sur W9, La Petite Histoire de France, plusieurs épisodes à la suite. Sur Gulli, 99 à battre, animé par Juju Fitcats et Eric Antoine. Ce soir, sur TF1, série film Joséphine Ange Gardien avec Mimi Mati et la participation de Christian Carambeu. Sur Sister, The Truman Show, film américain avec notamment Jim Carrey. Sur RMC Story, The Big Bang Theory, la série. Sur RMC Life, La Folle Histoire de Nutella, documentaire. Bon zapping!
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0: personnes atteintes. Cette maladie est une affection cutanée chronique caractéristique par des inflammations douloureuses ou des abcès, principalement dans des zones où se trouvent certaines glandes, comme les aisselles, l'aine ou les régions périnales. Les symptômes incluent des nodules douloureux, des abcès récurrents et des cicatrices, et ces manifestations peuvent entraîner une douleur significative et une altération de la qualité de vie. Il n'existe actuellement aucun traitement curatif pour cette maladie. Les options de traitement visent à gérer les symptômes et à prévenir les poussées inflammatoires. Cela peut inclure des antibiotiques, des anti-inflammatoires, des thérapies biologiques et dans certains cas, une intervention chirurgicale. On continue avec la journée mondiale de la mini-jupe qui célèbre cette pièce emblématique de la mode et son impact sur la culture et la société, et elle vise à rappeler l'importance de la liberté vestimentaire et de l'expression personnelle. Cette journée, c'est l'occasion pour les femmes, mais aussi les hommes du monde entier, de porter des mini-jupes et de partager leur look sur les réseaux sociaux. Cette journée encourage également des discussions sur la mode, la liberté d'expression et les droits des femmes. La mini-jupe avait été popularisée dans les années 60 par la styliste britannique Marie Quant. Elle est rapidement devenue un symbole de libération et d'émancipation des femmes, représentant une rupture avec les normes vestimentaires traditionnelles. La mini-jupe est souvent associée à la liberté, à la confiance en soi et à l'expression de la féminité. Elle joue un rôle important dans le mouvement de libération des femmes, symbolisant leur droit à choisir leur propre style et à s'affirmer dans la société. Et enfin, nous célébrons la journée mondiale des ravageurs, également connue sous le nom de World Pest Day. C'est une initiative internationale qui vise à sensibiliser à l'importance de la lutte antiparasitaire et à ses avantages pour la santé publique et l'environnement. Cette journée mondiale a été célébrée pour la première fois à Pékin le 6 juin 2017 et elle a été initiée par la Chinese Pest Control Association pour sensibiliser le public donc aux enjeux de la lutte antiparasitaire. L'objectif principal de cette journée, c'est de mettre en lumière les défis posés par les ravageurs et de promouvoir les meilleures pratiques en matière de gestion de parasites. Elle vise également à encourager à la collaboration internationale dans la lutte contre les ravageurs et à améliorer la qualité de vie des populations en réduisant le risque sanitaire et économique associé aux infections des parasites. Voilà donc pour toutes ces journées mondiales. On va poursuivre, nous, le bon réveil dans un instant avec exceptionnellement une petite question. Si vous avez bien écouté l'éphéméride tout à l'heure, vous avez déjà un petit indice de quoi on va parler et on découvre ça, en tout cas, juste après un peu de musique.
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0: Merci d'être avec nous toujours en plein cœur du Bon Réveil. J'espère que tout se passe bien en ce samedi. Merci d'être toujours plus nombreux à nous écouter chaque semaine. Ça me fait plaisir de vous savoir à l'écoute et ça me fait plaisir donc de vous accompagner en plein cœur de votre week-end. Vous le savez, en général, le dimanche, j'aime me poser une petite question qu'on s'est sûrement tous posée au moins une fois. Et donc, exceptionnellement, on va le faire en ce samedi en rapport avec l'actualité et ce que je vous parlais tout à l'heure dans l'éphéméride, à savoir le débarquement. On va donc se poser la question de savoir quel est le nom de l'origine des plages du débarquement. Et tout d'abord, ce qu'il faut dire, c'est qu'il y a eu 5 plages lors de ce débarquement des Alliés sur les côtes normandes. Elles avaient pour nom Omaha, Utah, Gold, Sword et Juno Beach. Pour les deux premières, on a simplement regardé de quels états américains venaient les deux commandants de ce pays et du coup, ça a donné Omaha et Utah. Pour les deux suivants, c'est un général anglais Montgomery qui décida du nom à donner et il choisit simplement de donner des noms de poissons, Goldfish, le poisson rouge en français, et Swordfish, l'espadon, dont on a pris le diminutif Sword et Gold Beach. Et pour la dernière, qui était entre les deux anglaises et les deux américaines à la base, elle devait également avoir un nom de poisson, Jellyfish, ce qui veut dire la méduse en français, mais comme le diminutif donnait Jelly, la gelée, cela ne plaisait pas aux américains, et du coup, c'est le commandant canadien Donnay qui proposa le prénom de son épouse Juno, et c'est le nom qui fut retenu Juno Beach. Voilà, j'espère que vous en avez appris un peu plus sur l'origine des plages du débarquement. En tout cas, nous, on poursuit le Bon Réveil en musique.
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4: Bonjour à tous, dans l'actualité musicale du jour, Vianney de retour sur scène avec une immense tournée en 2027 et 2028. Après 5 longues années passées loin des routes, Vianney sort de sa cabane et s'apprête donc enfin à retrouver son public. Cette fois-ci, c'est officiel, le chanteur prépare son comeback pour le printemps 2027. L'attente touche donc à sa fin, 5 ans après avoir mis en parenthèse ses propres tournées pour se consacrer à d'autres élans créatifs, comme ses projets d'écriture pour les copains, son album de duo partagé, mais également des aventures plus personnelles, comme la construction de sa cabane. Vianney s'apprête à prendre d'assaut à nouveau les plus grandes salles de France, de Belgique et de Suisse. À l'aide d'une vidéo où on le découvre en train de peindre la France et dévoiler les endroits où il se produira, Vianney partage cette grande annonce. Les comptes à rebours sont donc lancés, puisque l'ouverture de la prévente exclusive est déjà fixée, tandis que la mise en vente générale débute depuis quelques heures. Il sera de passage notamment en 2027 du côté de Reims, de Nancy, de Lyon, de Nantes, d'Aix-en-Provence, de Saint-Étienne, de Clermont-Ferrand, de Marseille, de Dijon, du côté également de Poitiers, de Tours, de Strasbourg, avant d'enchaîner l'année suivante en 2028 du côté de Montbéliard, de Nice, de Toulon, de Saint-Omer ou encore de Narbonne. On se retrouve très vite avec d'autres actualités musicales.
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2: Bonjour, le corps retrouvé dans le Jersey hier est celui d'un enfant porteur de vêtements similaires à ceux de Liana, a annoncé le procureur de la République d'Agen, Olivier Naboulet. Le corps a été retrouvé sur une exploitation agricole près du village de Puy-Casquier. Une autopsie va être réalisée. Le projet de loi du gouvernement sur le logement sera présenté le mercredi 24 juin en Conseil des ministres, mais son examen par le Parlement pourrait ne débuter qu'après l'été. Le texte doit regrouper plusieurs sujets, dont la révision de l'interdiction de location des logements passoire énergétique, mais aussi le lancement d'un troisième programme de renouvellement urbain. Elle était poursuivie en diffamation après avoir dénoncé des violences sexuelles dans le mouvement raélien. Lydia Adjara a été relaxée par le tribunal judiciaire de Paris. La justice a estimé qu'elle avait porté la preuve de sa bonne foi. Elle avait déposé plainte en novembre dernier pour violences sexuelles et torture sur mineurs à l'encontre de Claude Vaurillon, alias Raël, et deux autres membres de la secte. Les pharmaciens ont signalé l'an dernier 468 agressions à l'Ordre national des pharmaciens, qui constate cependant que peu d'entre eux portent plainte devant la justice. Ce chiffre représente une diminution d'environ 12% par rapport à 2024. Jacques et Jessica Moretti, propriétaires du bar Le Constellation, où 41 personnes ont trouvé la mort lors de l'incendie du 1er janvier à Grand Montana, vont être à nouveau entendus par la justice suisse ce vendredi. Pour la première fois, cette audition se déroulera sous le format d'une confrontation entre eux. C'est la fin de ce flash, une très bonne journée à notre écoute.
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Hello tout le monde, bienvenue. Si vous venez d'arriver à l'instant, c'est Johan. Vous êtes en plein cœur du bon réveil et on débute tous ensemble une nouvelle heure en plein cœur de votre rendez-vous matinal du week-end. J'espère que tout se passe bien pour vous. Si vous avez la chance de vous reposer, eh bien profitez-en. Si vous êtes en train de petit déjeuner, bon appétit. Ou si jamais vous êtes dans les voitures, dans les transports et que vous vous dirigez vers le travail ou les cours, plein de courage et de force à vous. Allez, c'est la dernière ligne droite avant de profiter vous également de ce repos bien mérité. Vous le savez, je vous accompagne en tout cas en plein cœur de votre bon réveil avec plein de petits rendez-vous et en plein cœur de cette nouvelle heure, on va s'intéresser notamment à notre nombre du jour pour parler d'une actualité sérieuse mais toujours de façon décontractée. Il y aura aussi la petite info insolite en fin d'émission et dans un instant, c'est l'éphéméride qui arrive et dans celui-ci, bien sûr, on va remonter l'histoire. On a aussi de la musique qui est là tout au long de l'émission. Passez tous une excellente matinée avec nous dans le bon réveil.

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0: Et passez tous une excellente matinée avec nous dans le bon réveil de ce samedi 6 juin, le 157e jour de l'année. On souhaite une bonne fête au Norbert et au Claude. Pour le proverbe du jour, ne s'égare pas celui qui pose des questions. Et pour notre second retour dans l'histoire, on s'arrête cette fois en 1882, car c'est le 6 juin que Henri Silly fait breveter son invention. Celle-ci reprend le fer à repasser qui à l'époque fonctionnait au feu ou à charbon, mais en utilisant un arc de carbone qui, grâce à ça, le courant électrique passe à travers des électrodes pour chauffer une plaque métallique indépendante, offrant une température régulière et simplifiant le repassage. Mais le problème à l'époque, eh bien, c'est que peu de foyers étaient raccordés à l'électricité, ce qui a limité son adoption immédiate. Voilà donc pour ce petit retour dans notre histoire. On poursuit le bon réveil dans un instant en revenant en 2026 avec notre nombre du jour.
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4: Et en ce samedi 6 juin, bonne fête au Norbert. Les béliers, votre partenaire sera prêt à tout pour vous faire plaisir. Les taureaux, maintenez votre position autant que possible. Gémeaux, c'est le retour de la complicité avec votre partenaire. Les cancers, si vous avez des demandes importantes à faire ou une idée à soumettre, c'est le moment ou jamais. Lion, si vous cherchez toujours le grand amour, il faudra encore patienter. Les vierges, ne vous laissez pas endormir. Les balances, sur le plan amical, vous renforcerez des liens avec une personne rencontrée il y a peu. Scorpion, les relations avec le conjoint sont placées sous le signe de projets communs. Les Sagittaires, votre expérience et votre vigilance vous permettront de rectifier à temps une erreur de taille. Capricorne, un petit accrochage est possible dans votre vie professionnelle. Verseau, en restant sur des questions terre à terre, vous ferez progresser votre relation. Enfin les Poissons, des contacts favorables permettront de trouver un accord. Bonne journée et à demain.
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2: Bonjour, aujourd'hui 6 juin, nous fêtons les Norbert et les Claude. C'est aussi la journée mondiale de la maladie de Verneuil et la journée internationale de la langue russe. C'est le 6 juin 1923 que naissait René Monory, qui en dehors de sa carrière politique est aussi le créateur du Futuroscope de Poitiers et nous a quittés en avril 2009. Joyeux anniversaire au roi des Belges de 1993 à 2013, Albert II, né le 6 juin 1934, à Björn Borg, né en 1956, à la navigatrice Peggy Bouchet, né en 1973, à l'écrivain Guillaume Musso, né en 1974, et à Faudel, né le 6 juin 1978. C'est aussi le 6 juin 2000 que disparaît le papa de San Antonio, Frédéric Dard. Il était né en juin 1921 et en 2013, disparition de la championne de natation et actrice Esther Williams, née en août 1921. Le 6 juin 1908, en France, une loi est votée. Elle permet le divorce. En 1925, René Lacoste remporte les premiers internationaux de France de tennis face à Jean Borotra. En 1944, les Alliés débarquent en Normandie. En 1973, Jacques Mérine s'évade du palais de justice de Compiègne. En 2000, en France, toujours, la loi sur la parité est adoptée. Et enfin, le 6 juin 2012, on observe le deuxième et dernier transit de Vénus devant le Soleil pour le 21e siècle. Les suivants auront lieu en 2117 et 2125. Le dicton du jour, les bains que prend Saint-Norbert inondent toute la Terre. Demain, vous pensez à fêter les Gilbert.
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1: Allez, comme promis dans votre bon réveil, on passe au nombre du jour et c'est 2,5 millions. Ce samedi, il s'agit d'une somme en euros. En effet, il y a quelques jours est apparue une annonce sur un site d'agence immobilière assez surprenante et même rare, on peut dire, puisqu'il s'agit d'une mise en vente d'une île bretonne. Celle-ci s'appelle l'île de Riech. Je sais pas si je prononce bien ou pas, mais eh bien celle-ci s'étend sur près de 6 hectares avec, selon l'agence, un territoire rare et préservé où la nature règne en majesté. On y retrouve 2 maisons et 5 plages. Il est précisé 5 plages au caractère distinct entre criques confidentielles, longues étendues de sable et anses abritées. Et pour la maison principale, eh bien, elle est grande de 140 mètres carrés hein, tout de même. Et si vous avez bien suivi, cette île est donc à vendre pour 2,5 millions d'euros. Mais pas sûr que beaucoup de monde se précipite pour l'acheter, car une île voisine à Riech est aujourd'hui inhabitée depuis 2023. Il s'agit de l'île de la Ria, qui avait elle aussi été mise en vente. Elle coûtait 2,8 millions d'euros pour 3,8 hectares et une seule maison. Et depuis, eh bien, elle n'a toujours pas trouvé preneur. Et il n'y a pas qu'en France hein, qu'on a du mal à vendre des îles, puisqu'en Grèce, il y a le même problème. L'île de Marquis, valant 8 millions d'euros, ne trouvant pas preneur, eh bien, il a été décidé de la mettre aux enchères en novembre prochain, avec un prix de départ de 250 000 euros. Il sera intéressant de voir si les enchères vont s'envoler ou non. En tout cas, on suivra ça bien évidemment. On va poursuivre et terminer votre bon réveil dans un instant avec notre petite info insolite. Ce sera juste après le retour de la musique.
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0: Allez, dernière ligne droite de votre bon réveil. On termine avec notre info insolite pour laquelle on prend la direction de l'Allemagne puisqu'il y a quelques jours, la police de la ville de Skirchen a posté sur les réseaux sociaux une photo prise par un radar de vitesse dans une zone où celle-ci est limitée à 30 km/h. Et cette photo a fait beaucoup rire car on retrouvait en légende nouveau record du monde en déambulateur. En effet, le radar a flashé une voiture roulant à 42 km/h, mais au premier plan de la photo, on voyait une dame en déambulateur faisant penser que c'est elle qui a commis cet excès de vitesse. Avec beaucoup d'humour, la police a écrit « On aurait dit que cette dame venait d'établir un nouveau record du monde de vitesse en déambulateur ou qu'elle voulait défier Usain Bolt au sprint ». C'est avec ça, en tout cas, que l'on vient conclure ce premier bon réveil du week-end. On va se retrouver bien sûr demain, même endroit, même heure. Je compte sur vous pour être bien là présent. D'ici là, je vous souhaite à tous une excellente journée. À demain, bye bye.
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2: Bonjour, le corps retrouvé dans le Jersey hier est celui d'un enfant porteur de vêtements similaires à ceux de Liana, a annoncé le procureur de la République d'Agen, Olivier Naboulé. Le corps a été retrouvé sur une exploitation agricole près du village de Puy-Casquier. Une autopsie va être réalisée. Le projet de loi du gouvernement sur le logement sera présenté le mercredi 24 juin en Conseil des ministres, mais son examen par le Parlement pourrait ne débuter qu'après l'été. Le texte doit regrouper plusieurs sujets, dont la révision de l'interdiction de location des logements passoire énergétique, mais aussi le lancement d'un troisième programme de renouvellement urbain. Elle était poursuivie en diffamation après avoir dénoncé des violences sexuelles dans le mouvement raélien. Lydia Adjara a été relaxée par le tribunal judiciaire de Paris. La justice a estimé qu'elle avait porté la preuve de sa bonne foi. Elle avait déposé plainte en novembre dernier pour violences sexuelles et torture sur mineurs à l'encontre de Claude Vaurillon, alias Raël, et deux autres membres de la secte. Les pharmaciens ont signalé l'an dernier 468 agressions à l'Ordre national des pharmaciens, qui constate cependant que peu d'entre eux portent plainte devant la justice. Ce chiffre représente une diminution d'environ 12% par rapport à 2024. Jacques et Jessica Moretti, propriétaires du bar Le Constellation, où 41 personnes ont trouvé la mort lors de l'incendie du 1er janvier à Crans-Montana, vont être à nouveau entendus par la justice suisse ce vendredi. Pour la première fois, cette audition se déroulera sous le format d'une confrontation entre eux. C'est la fin de ce flash, une très bonne journée à notre écoute.
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2: Bonjour à tous. Dans l'actualité people du jour, on parle de Pete Davidson. Grosse tension avec Elsie. 5 mois après la naissance de leur petite Scotty, l'humoriste et la top Elsie Hewitt sont interrogés à se dire au revoir. Leur relation est très compliquée et ils ne savent pas s'ils vont réussir à la sauver, a révélé un proche. Une situation qui serait due en partie au grand bouleversement qu'a représenté l'arrivée de leur premier enfant à tous les deux. Leur bébé est pour l'instant leur seule priorité, ajoute-t-on dans leur entourage. On attend de voir en tout cas si Elsie rejoindra la liste des ex de Pete qui, après Ariana Grande et Kim Kardashian, a des airs de beau temps mondain. On se retrouve très vite avec d'autres Actu People.
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3: Et en ce samedi 6 juin, bonne fête au Norbert. Les béliers, votre partenaire sera prêt à tout pour vous faire plaisir. Les taureaux, maintenez votre position autant que possible. Gémeaux, c'est le retour de la complicité avec votre partenaire. Les cancers, si vous avez des demandes importantes à faire ou une idée à soumettre, c'est le moment ou jamais. Lion, si vous cherchez toujours le grand amour, il faudra encore patienter. Les vierges, ne vous laissez pas endormir. Les balances, sur le plan amical, vous renforcerez des liens avec une personne rencontrée il y a peu. Scorpion, les relations avec le conjoint sont placées sous le signe de projets communs. Les Sagittaires, votre expérience et votre vigilance vous permettront de rectifier à temps une erreur de taille. Capricorne, un petit accrochage est possible dans votre vie professionnelle. Verseau, en restant sur des questions terre à terre, vous ferez progresser votre relation. Enfin les Poissons, des contacts favorables permettront de trouver un accord. Bonne journée et à demain.
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2: Voici ma sélection télé pour ce samedi 6 juin avec ce soir sur TF1 Star Academy, le concert événement depuis le Zénith de Toulon dans le Var en direct à 21h10. Sur France 2, 21h10 également, Qui restera dans la lumière, présenté par Bruno Guillon. 23h25, Quelle époque, présenté par Léa Salamé. Sur France 3, Meurtre en Balagne, téléfilm français inédit. Sur M6, NCIS, la série américaine inédite. Vous retrouverez sur France 4, le film Acide avec Guillaume Canet. Sur W9, La Petite Histoire de France, plusieurs épisodes à la suite. Sur Gulli, 99 à battre, animé par Juju Fitcats et Eric Antoine. Ce soir, sur TF1, série film Joséphine Ange Gardien avec Mimi Mati et la participation de Christian Carambeu. Sur Sister, The Truman Show, film américain avec notamment Jim Carrey. Sur RMC Story, The Big Bang Theory, la série. Sur RMC Life, La Folle Histoire de Nutella, documentaire. Bon zapping.
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2: Bonjour, football, c'est une surprise. Pour la première fois de son histoire, la Côte d'Ivoire a fait tomber hier soir des Bleus qui se sont inclinés 2-1 pour leur premier match de préparation à la Coupe du Monde 2026. Après une première période encourageante hier, l'équipe de France a perdu ses repères au moment où Didier Deschamps a commencé à faire tourner son effectif. Les Français tenteront de réagir lundi face à l'Irlande du Nord à Lille. Foot toujours dominateur mais trop imprécis, les Bleus ont été éliminés hier en demi-finale de l'Euro U17 par la Belgique 2-1. L'équipe de France U17 pourra nourrir de sérieux regrets. Bien entrés dans leur demi-finale, les Français ont longtemps imposé leur rythme face à une Belgique d'abord acculée dans son camp. Tennis Roland-Garros, l'Ukrainienne Marta Kotsiouk a été sèchement éliminée hier par la Russe Mira Andreeva qui se qualifie donc pour la finale. Dans l'autre demi du tournoi féminin, la Polonaise Maja Szwalińska s'est qualifiée pour sa première finale en Grand Chelem en remportant le duel face à la Russe Diana Schneider. Associés seulement depuis l'automne dernier, les Français Pierre-Hugues Herbert et Quentin Alice ont perdu en demi-finale à Roland-Garros hier face aux têtes de série numéro 2, le Finlandais Harry Elio Vahara et l'Anglais Henry Patten. Ils se sont inclinés en 2-7, 3-6, 4-6 et 1h14 de jeu. En tout cas, après 4 tournois ensemble depuis octobre 2025, ponctués d'une victoire à Metz et de 3 demi-finales, les deux tricolores ont de nouveau réussi à rejoindre le dernier carré, cette fois dans un majeur. Déjà titré 2 fois avec Nicolas Mahut en 2021 et 2018, Pierre-Hugues Herbert ne fera pas la passe de 3. Basket battu d'un point sur le fil 90-89 mardi soir à l'Adidas Arena lors du match 1 de cette demi-finale de Betclic Elite. Paris a égalisé jeudi soir en ne laissant aucune chance cette fois au Cholleté. Il s'impose de 100 à 77 lors du match 2, toujours dans l'enceinte de la Porte de la Chapelle. Les deux équipes se retrouveront ce dimanche dans les Mauges pour le match 3. C'est la fin de ce flash, une très bonne journée à notre écoute.
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2: Bonjour, le corps retrouvé dans le Gers hier est celui d'un enfant porteur de vêtements similaires à ceux de Liana, a annoncé le procureur de la République d'Agen, Olivier Naboulet. Le corps a été retrouvé sur une exploitation agricole près du village de Puy-Casquier. Une autopsie va être réalisée. Le projet de loi du gouvernement sur le logement sera présenté le mercredi 24 juin en Conseil des ministres, mais son examen par le Parlement pourrait ne débuter qu'après l'été. Le texte doit regrouper plusieurs sujets, dont la révision de l'interdiction de location des logements passoire énergétique, mais aussi le lancement d'un troisième programme de renouvellement urbain. Elle était poursuivie en diffamation après avoir dénoncé des violences sexuelles dans le mouvement raélien. Lydia Adjara a été relaxée par le tribunal judiciaire de Paris. La justice a estimé qu'elle avait porté la preuve de sa bonne foi. Elle avait déposé plainte en novembre dernier pour violences sexuelles et torture sur mineurs à l'encontre de Claude Vaurillon, alias Raël, et deux autres membres de la secte. Les pharmaciens ont signalé l'an dernier 468 agressions à l'Ordre national des pharmaciens, qui constate cependant que peu d'entre eux portent plainte devant la justice. Ce chiffre représente une diminution d'environ 12% par rapport à 2024. Jacques et Jessica Moretti, propriétaires du bar Le Constellation, où 41 personnes ont trouvé la mort lors de l'incendie du 1er janvier à Grand Montana, vont être à nouveau entendus par la justice suisse ce vendredi. Pour la première fois, cette audition se déroulera sous le format d'une confrontation entre eux. C'est la fin de ce flash, une très bonne journée à notre écoute.
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2: Et en ce samedi 6 juin, bonne fête au Norbert. Les béliers, votre partenaire sera prêt à tout pour vous faire plaisir. Les taureaux, maintenez votre position autant que possible. Gémeaux, c'est le retour de la complicité avec votre partenaire. Les cancers, si vous avez des demandes importantes à faire ou une idée à soumettre, c'est le moment ou jamais. Lion, si vous cherchez toujours le grand amour, il faudra encore patienter. Les vierges, ne vous laissez pas endormir. Les balances, sur le plan amical, vous renforcerez des liens avec une personne rencontrée il y a peu. Scorpion, les relations avec le conjoint sont placées sous le signe de projets communs. Les sagittaires, votre expérience et votre vigilance vous permettront de rectifier à temps une erreur de taille. Capricorne, un petit accrochage est possible dans votre vie professionnelle. Verseau, en restant sur des questions terre à terre, vous ferez progresser votre relation. Enfin les poissons, des contacts favorables permettront de trouver un accord. Bonne journée et à demain.
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2: Bonjour, aujourd'hui 6 juin, nous fêtons les Norbert et les Claude. C'est aussi la journée mondiale de la maladie de Verneuil et la journée internationale de la langue russe. C'est le 6 juin 1923 que naissait René Monory, qui en dehors de sa carrière politique est aussi le créateur du Futuroscope de Poitiers et nous a quittés en avril 2009. Joyeux anniversaire au roi des Belges de 1993 à 2013, Albert II, né le 6 juin 1934, à Björn Borg, né en 1956, à la navigatrice Peggy Bouchet, né en 1973, à l'écrivain Guillaume Musso, né en 1974, et à Faudel, né le 6 juin 1978. C'est aussi le 6 juin 2000 que disparaît le papa de San Antonio, Frédéric Dard. Il était né en juin 1921 et en 2013, disparition de la championne de natation et actrice Esther Williams, née en août 1921. Le 6 juin 1908, en France, une loi est votée. Elle permet le divorce. En 1925, René Lacoste remporte les premiers internationaux de France de tennis face à Jean Borotra. En 1944, les Alliés débarquent en Normandie. En 1973, Jacques Mérine s'évade du palais de justice de Compiègne. En 2000, en France, toujours, la loi sur la parité est adoptée. Et enfin, le 6 juin 2012, on observe le deuxième et dernier transit de Vénus devant le Soleil pour le 21e siècle. Les suivants auront lieu en 2117 et 2125. Le dicton du jour, les bains que prend Saint-Norbert inondent toute la Terre. Demain, vous pensez à fêter les Gilbert.
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2: Bonjour à tous, dans l'actualité musicale du jour, Vianney de retour sur scène avec une immense tournée en 2027 et 2028. Après 5 longues années passées loin des routes, Vianney sort de sa cabane et s'apprête donc enfin à retrouver son public. Cette fois-ci, c'est officiel, le chanteur prépare son comeback pour le printemps 2027. L'attente touche donc à sa fin, 5 ans après avoir mis en parenthèse ses propres tournées pour se consacrer à d'autres élans créatifs, comme ses projets d'écriture pour les copains, son album de duo partagé, mais également des aventures plus personnelles, comme la construction de sa cabane. Vianney s'apprête à prendre d'assaut à nouveau les plus grandes salles de France, de Belgique et de Suisse. À l'aide d'une vidéo où on le découvre en train de peindre la France et dévoiler les endroits où il se produira, Vianney partage cette grande annonce. Les comptes à rebours sont donc lancés, puisque l'ouverture de la prévente exclusive est déjà fixée, tandis que la mise en vente générale débute depuis quelques heures. Il sera de passage notamment en 2027 du côté de Reims, de Nancy, de Lyon, de Nantes, d'Aix-en-Provence, de Saint-Étienne, de Clermont-Ferrand, de Marseille, de Dijon, du côté également de Poitiers, de Tours, de Strasbourg, avant d'enchaîner l'année suivante en 2028 du côté de Montbéliard, de Nice, de Toulon, de Saint-Omer ou encore de Narbonne. On se retrouve très vite avec d'autres actualités musicales.
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2: Bonjour, le corps retrouvé dans le Gers hier est celui d'un enfant porteur de vêtements similaires à ceux de Liana, a annoncé le procureur de la République d'Agen, Olivier Naboulet. Le corps a été retrouvé sur une exploitation agricole près du village de Puy-Casquier. Une autopsie va être réalisée. Le projet de loi du gouvernement sur le logement sera présenté le mercredi 24 juin en Conseil des ministres, mais son examen par le Parlement pourrait ne débuter qu'après l'été. Le texte doit regrouper plusieurs sujets, dont la révision de l'interdiction de location des logements passoire énergétique, mais aussi le lancement d'un troisième programme de renouvellement urbain. Elle était poursuivie en diffamation après avoir dénoncé des violences sexuelles dans le mouvement raélien. Lydia Adjara a été relaxée par le tribunal judiciaire de Paris. La justice a estimé qu'elle avait porté la preuve de sa bonne foi. Elle avait déposé plainte en novembre dernier pour violences sexuelles et torture sur mineurs à l'encontre de Claude Vaurillon, alias Raël, et deux autres membres de la secte. Les pharmaciens ont signalé l'an dernier 468 agressions à l'Ordre national des pharmaciens, qui constate cependant que peu d'entre eux portent plainte devant la justice. Ce chiffre représente une diminution d'environ 12% par rapport à 2024. Jacques et Jessica Moretti, propriétaires du bar Le Constellation, où 41 personnes ont trouvé la mort lors de l'incendie du 1er janvier à Crans-Montana, vont être à nouveau entendus par la justice suisse ce vendredi. Pour la première fois, cette audition se déroulera sous le format d'une confrontation entre eux. C'est la fin de ce flash, une très bonne journée à notre écoute.
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2: Et en ce samedi 6 juin, bonne fête au Norbert. Les béliers, votre partenaire sera prêt à tout pour vous faire plaisir. Les taureaux, maintenez votre position autant que possible. Gémeaux, c'est le retour de la complicité avec votre partenaire. Les cancers, si vous avez des demandes importantes à faire ou une idée à soumettre, c'est le moment ou jamais. Lion, si vous cherchez toujours le grand amour, il faudra encore patienter. Les vierges, ne vous laissez pas endormir. Les balances, sur le plan amical, vous renforcerez des liens avec une personne rencontrée il y a peu. Scorpion, les relations avec le conjoint sont placées sous le signe de projets communs. Les Sagittaires, votre expérience et votre vigilance vous permettront de rectifier à temps une erreur de taille. Capricorne, un petit accrochage est possible dans votre vie professionnelle. Verseau, en restant sur des questions terre à terre, vous ferez progresser votre relation. Enfin les Poissons, des contacts favorables permettront de trouver un accord. Bonne journée et à demain.
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3: Bonjour à tous, très heureux de vous retrouver sur la radio pour vous présenter le tout nouveau classement du Top Tonic. Comme chaque semaine, on se retrouve bien sûr pour la révélation de ce nouveau classement. Un classement établi grâce à vos votes. Et vous le savez, vous pouvez continuer de voter durant l'émission via le site de la radio ou sur toptonic.org pour faire grimper tous vos hits préférés. Avant de découvrir ce nouveau classement, voici les sorties de la semaine.
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0: Comme la semaine dernière, une seule sortie cette semaine, celle de Angèle qui avait collaboré avec Justice. Le single What You Want donc sort du Top Tonic après avoir passé 13 semaines dans le classement. Il aura atteint tout de même la 4e place. Le single était classé à la 17e place la semaine dernière. On passe tout de suite au tout nouveau classement de la semaine.
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0: One Republic qui était resté 2 semaines en bas de ce classement. C'est au tour de Miley Cyrus de se retrouver lanterne rouge avec son single Younger You. Elle perd 2 places, elle entame sa 10e semaine et puis juste après à la 19e position, nous écouterons Tick Figure avec Angel Above Me. Le single est entré la semaine dernière et n'a pas bougé.
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Le 17e poursuit sa chute dans le classement du Top Tonic. Il avait perdu 2 places la semaine dernière. Il perd 1 place cette semaine. Bruce Springsteen avec Streets of Minneapolis.

0: le 29 mai dernier, la chanteuse Ariana Grande a dévoilé son nouveau single « Hate That I Made You Love Me », le premier extrait de son prochain album « Pétale » attendu le 31 juillet prochain. Elle fait son entrée à la 16e place du Top Tonic et débarque tout de suite sur votre radio.
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Nicolas. Le classement du Top Tonic chaque semaine sur votre radio. Un classement bien sûr réalisé grâce à vos votes. Vous pouvez bien sûr continuer de voter en ce moment même. Pour voter, je vous rappelle que ça se passe sur le site de la radio ou alors sur toptonic.org. Voici la 15e place. On retrouve

0: La 14e place de ce classement débarque tout de suite sur la radio BTS avec Swim. Le single perd une place. Juste après, on retrouvera sur la radio Luc Combs avec I Ain't No Cowboy. Il est 13e et perd également une position. Et on terminera cette série de 3 hits avec Madonna et Peggy Gou avec I Feel So Free. Le single est en progression, gagne 2 places.
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0: voici les Rolling Stones avec leur single In the Stars, classé 9e cette semaine dans le Top Tonic. Le single continue sa progression et gagne 2 places.
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Le groupe Rolling Stones à l'instant sur la radio avec le single In The Stars, 9e au classement du Top Tonic, le single gagne 2 places. Voici le 8e, il s'agit de Teddy Swims, lui aussi il est en progression, il gagne une position avec Mr. Know It All. 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

0: classement du Top Tonic de la semaine. Voici le top 5 et à la 5ème marche, on retrouve Olivia Rodrigo qui perd une place avec Drop Dead. Elle débarque dans un instant sur la radio. Juste après, on aura le plaisir d'écouter Alex Warren avec Fever Dream qui gagne 2 places. Et enfin, le 3ème, Joss Favez qui ne bouge pas, qui conserve sa 3ème place avec Like a Prayer.
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0: Belle reprise de La Cup Rider de Madonna par Joss Favez, qui cartonne d'ailleurs et qui se retrouve troisième au Top Tonic.
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0: Avec Go, le single gagne une place et entame sa quatrième semaine. On se quitte avec ce titre. Je vous rappelle que pour voter, ça se passe sur le site de la radio, sur toptonic.org. À très très vite. Bye bye.
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2: Voici ma sélection télé pour ce samedi 6 juin avec ce soir sur TF1 Star Academy, le concert événement depuis le Zénith de Toulon dans le Var en direct à 21h10. Sur France 2, 21h10 également, Qui restera dans la lumière, présenté par Bruno Guillon. 23h25, Quelle époque, présenté par Léa Salamé. Sur France 3, Meurtre en Balagne, téléfilm français inédit. Sur M6, NCIS, la série américaine inédite. Vous retrouverez sur France 4, le film Acide avec Guillaume Canet. Sur W9, La Petite Histoire de France, plusieurs épisodes à la suite. Sur Gulli, 99 à battre, animé par Juju Fitkatz et Eric Antoine. Ce soir, sur TF1, série film Joséphine Ange Gardien avec Mimi Mati et la participation de Christian Carambeu. Sur Sister, The Truman Show, film américain avec notamment Jim Carrey. Sur RMC Story, The Big Bang Theory, la série. Sur RMC Life, La Folle Histoire de Nutella, documentaire. Bon zapping!
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2: Bonjour, football, c'est une surprise. Pour la première fois de son histoire, la Côte d'Ivoire a fait tomber hier soir des Bleus qui se sont inclinés 2-1 pour leur premier match de préparation à la Coupe du Monde 2026. Après une première période encourageante hier, l'équipe de France a perdu ses repères au moment où Didier Deschamps a commencé à faire tourner son effectif. Les Français tenteront de réagir lundi face à l'Irlande du Nord à Lille. Foot toujours dominateur mais trop imprécis, les Bleus ont été éliminés hier en demi-finale de l'Euro U17 par la Belgique 2-1. L'équipe de France U17 pourra nourrir de sérieux regrets. Bien entrée dans leur demi-finale, les Français ont longtemps imposé leur rythme face à une Belgique d'abord acculée dans son camp. Tennis Roland-Garros, l'Ukrainienne Marta Kotsiouk a été sèchement éliminée hier par la Russe Mira Andreeva qui se qualifie donc pour la finale. Dans l'autre demi du tournoi féminin, la Polonaise Maja Szwalińska s'est qualifiée pour sa première finale en Grand Chelem en remportant le duel face à la Russe Diana Schneider. Associés seulement depuis l'automne dernier, les Français Pierre-Hugues Herbert et Quentin Alice sont perdus en demi-finale Roland-Garros hier face aux têtes de série numéro 2, le Finlandais Harry Elio Vahara et l'Anglais Henry Patten. Ils se sont inclinés en 2-7, 3-6, 4-6 et 1h14 de jeu. En tout cas, après 4 tournois ensemble depuis octobre 2025, ponctués d'une victoire à Metz et de 3 demi-finales, les deux tricolores ont de nouveau réussi à rejoindre le dernier carré, cette fois dans un majeur. Déjà titré 2 fois avec Nicolas Mahut en 2021 et 2018, Pierre-Hugues Herbert ne fera pas la passe de 3. Basket battu d'un point sur le fil 90-89 mardi soir à l'Adidas Arena lors du match 1 de cette demi-finale de Betclic Elite. Paris a égalisé jeudi soir en ne laissant aucune chance cette fois au Choleté. Il s'impose de 100 à 77 lors du match 2, toujours dans l'enceinte de la Porte de la Chapelle. Les deux équipes se retrouveront ce dimanche dans les Mauges pour le match 3. C'est la fin de ce flash, une très bonne journée à notre écoute.
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0: dans les studios. Je suis avec Jordi Cops, notre ami Jordi Cops, le DJ résident de l'Extra Club. Et en tout cas, il est chaud, il est motivé, je le vois derrière les platines. Coucou Jordi, ça va ? Eh ouais, il me fait signe que ça va. Donc, il est prêt à vous mixer ce classement urban latino. On va pas perdre de temps, on y va. Poussez les meubles, forcez le volume et c'est parti !
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0: très belle reprise. Je sais pas ce que vous en pensez, mais en tout cas, c'est excellent. Allez, c'est parti, on y va.
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0: Salut, c'est Coco Noise, la voix de l'Extra Club. J'espère que vous allez bien, la famille. Vous voyez comme je suis en forme. Je suis avec Jordi Cops, mon ami Jordi Cops, qui est dans les studios. Il est chaud, il est prêt à vous envoyer du lourd pendant une petite heure. Et je suis vraiment, on est vraiment content de vous retrouver. Alors, poussez les meubles, on va voir qui c'est qui sera dans les trois premiers de ce classement. Et c'est parti!
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0: que tu nous fais, Jordi, mais il est en forme. Moi, je le vois danser derrière les platines, là, c'est un truc de dingue. Alors, cette semaine, et pour la cinquième semaine consécutive, UGEL reste sur la troisième place. Et l'éternel combat depuis six semaines également. Kungs et Bob Sinclair qui se bagarrent la première place. Alors, en deuxième position cette semaine, ça sera Kungs avec son titre Getaway et Bob Sinclair en première position, comme vous l'avez compris, avec son titre I Can Wait. Vous êtes prêts? Jordi, t'es prêt? On y va, c'est parti!
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2: Bonjour, le corps retrouvé dans le Jersey hier est celui d'un enfant porteur de vêtements similaires à ceux de Liana, a annoncé le procureur de la République d'Agen, Olivier Naboulet. Le corps a été retrouvé sur une exploitation agricole près du village de Puy-Casquier. Une autopsie va être réalisée. Le projet de loi du gouvernement sur le logement sera présenté le mercredi 24 juin en Conseil des ministres, mais son examen par le Parlement pourrait ne débuter qu'après l'été. Le texte doit regrouper plusieurs sujets, dont la révision de l'interdiction de location des logements passoire énergétique, mais aussi le lancement d'un troisième programme de renouvellement urbain. Elle était poursuivie en diffamation après avoir dénoncé des violences sexuelles dans le mouvement raélien. Lydia Adjara a été relaxée par le tribunal judiciaire de Paris. La justice a estimé qu'elle avait porté la preuve de sa bonne foi. Elle avait déposé plainte en novembre dernier pour violences sexuelles et torture sur mineurs à l'encontre de Claude Vaurillon, alias Raël, et deux autres membres de la secte. Les pharmaciens ont signalé l'an dernier 468 agressions à l'Ordre national des pharmaciens, qui constate cependant que peu d'entre eux portent plainte devant la justice. Ce chiffre représente une diminution d'environ 12% par rapport à 2024. Jacques et Jessica Moretti, propriétaires du bar Le Constellation, où 41 personnes ont trouvé la mort lors de l'incendie du 1er janvier à Grand Montana, vont être à nouveau entendus par la justice suisse ce vendredi. Pour la première fois, cette audition se déroulera sous le format d'une confrontation entre eux. C'est la fin de ce flash, une très bonne journée à notre écoute.
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3: Bonjour à tous. Dans l'actualité people du jour, on parle de Pete Davidson. Grosse tension avec Elsie. 5 mois après la naissance de leur petite Scotty, l'humoriste et la top Elsie Ewaite sont interrogés à se dire au revoir. Leur relation est très compliquée et ils ne savent pas s'ils vont réussir à la sauver, a révélé un proche. Une situation qui serait due en partie au grand bouleversement qu'a représenté l'arrivée de leur premier enfant à tous les deux. Leur bébé est pour l'instant leur seule priorité, ajoute-t-on dans leur entourage. On attend de voir en tout cas si Elsie rejoindra la liste des ex de Pete qui, après Ariana Grande et Kim Kardashian, a des airs de beau temps mondain. On se retrouve très vite avec d'autres Actu People.
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2: Bonjour, aujourd'hui 6 juin, nous fêtons les Norbert et les Claude. C'est aussi la journée mondiale de la maladie de Verneuil et la journée internationale de la langue russe. C'est le 6 juin 1923 que naissait René Monory, qui en dehors de sa carrière politique est aussi le créateur du Futuroscope de Poitiers et nous a quittés en avril 2009. Joyeux anniversaire au roi des Belges de 1993 à 2013, Albert II, né le 6 juin 1934, à Björn Borg, né en 1956, à la navigatrice Peggy Bouchet, né en 1973, à l'écrivain Guillaume Musso, né en 1974, et à Fodel, né le 6 juin 1978. C'est aussi le 6 juin 2000 que disparaît le papa de San Antonio, Frédéric Dard. Il était né en juin 1921 et en 2013, disparition de la championne de natation et actrice Esther Williams, née en août 1921. Le 6 juin 1908, en France, une loi est votée. Elle permet le divorce. En 1925, René Lacoste remporte les premiers internationaux de France de tennis face à Jean Borotra. En 1944, les Alliés débarquent en Normandie. En 1973, Jacques Mérine s'évade du palais de justice de Compiègne. En 2000, en France, toujours, la loi sur la parité est adoptée. Et enfin, le 6 juin 2012, on observe le deuxième et dernier transit de Vénus devant le Soleil pour le 21e siècle. Les suivants auront lieu en 2117 et 2125. Le dicton du jour, les bains que prend Saint-Norbert inondent toute la Terre. Demain, vous pensez à fêter les Gilbert.
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2: Bonjour à tous, dans l'actualité musicale du jour, Vianney de retour sur scène avec une immense tournée en 2027 et 2028. Après 5 longues années passées loin des routes, Vianney sort de sa cabane et s'apprête donc enfin à retrouver son public. Cette fois-ci, c'est officiel, le chanteur prépare son comeback pour le printemps 2027. L'attente touche donc à sa fin, 5 ans après avoir mis en parenthèse ses propres tournées pour se consacrer à d'autres élans créatifs, comme ses projets d'écriture pour les copains, son album de duo partagé, mais également des aventures plus personnelles, comme la construction de sa cabane. Vianney s'apprête à prendre d'assaut à nouveau les plus grandes salles de France, de Belgique et de Suisse. À l'aide d'une vidéo où on le découvre en train de peindre la France et dévoiler les endroits où il se produira, Vianney partage cette grande annonce. Les comptes à rebours sont donc lancés, puisque l'ouverture de la prévente exclusive est déjà fixée, tandis que la mise en vente générale débute depuis quelques heures. Il sera de passage notamment en 2027 du côté de Reims, de Nancy, de Lyon, de Nantes, d'Aix-en-Provence, de Saint-Étienne, de Clermont-Ferrand, de Marseille, de Dijon, du côté également de Poitiers, de Tours, de Strasbourg, avant d'enchaîner l'année suivante en 2028 du côté de Montbéliard, de Nice, de Toulon, de Saint-Omer ou encore de Narbonne. On se retrouve très vite avec d'autres actualités musicales.
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1: Hello tout le monde, Dance On Session, le rendez-vous clubbing chaque semaine, des nouveautés mais également les meilleurs hits en version qui bouge et l'occasion de découvrir quelques titres en version spéciale. À venir, Fateless et Bibi Rexha, nouvelle version pour New Religion, ce sera remixé par DJ Dark. Dans ce prochain quart d'heure également, Jennifer Lopez et David Guetta, Save Me Tonight. On écoutera Another featuring 54 Ultra, Talk To You, et on démarre avec Bruno Mars, I Just Might.

0: Sound Session avec Another featuring 54 Ultra. C'était Talk to You.
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0: Sur les platines, pour ce prochain quart d'heure, il y aura Tame Impala avec Dracula, le remix. Lady Gaga et Doshi Runaway. Et je vous ai mis de côté Jennifer Lopez. Collaboration et production David Guetta, Save Me Tonight.
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0: Très surprenante pour ce classique de Michael Jackson, le King of the Pop dans Dance Sensation avec Billie Jean.
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0: Le retour du mix, ce sera avec Taylor Swift, Opalite, remixé par Javier Terrada, Charlotte Cardin, Tant pis pour elle, ou encore Alex Warren avec Fever Dream. Et je vous ai mis de côté une version 2026 de Pitbull, I Know You Want Me.
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0: Bob Sinclair, Born Dance on Session, avec la voix de Kissa, la reprise de New Shoes, I Can't Wait.
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0: C'est le K-pop Demon Hunters qui débarque dans un instant avec Golden. On écoutera également Just avec Jack Style et John, Turn the Light Off. Et il y aura le dernier Samfeld avec Justin Gesso, Sinners on the Moon.
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dernier Sommerfeld sur les platines de Dance Sensation. Ça donne vraiment envie de bouger, ça, avec le featuring de Justin Gesso. Et ça s'appelle Sinners on the Moon. Juste avant, c'était Just avec Jack Style et le featuring de John. Turn the Light Off. Et je vous ai proposé le hit du K-pop Demon Hunters avec Golden. Dance Sensation, c'est également l'occasion de découvrir des nouveautés. David Guetta, toujours au top. Il multiplie les collaborations. Cette fois-ci, c'est avec Sébastien Tellier et la voix de Slater. Voici Thrill of the Night.

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2: Bonjour, le corps retrouvé dans le Gers hier est celui d'un enfant porteur de vêtements similaires à ceux de Liana, a annoncé le procureur de la République d'Agen, Olivier Naboulet. Le corps a été retrouvé sur une exploitation agricole près du village de Puy-Casquier. Une autopsie va être réalisée. Le projet de loi du gouvernement sur le logement sera présenté le mercredi 24 juin en Conseil des ministres, mais son examen par le Parlement pourrait ne débuter qu'après l'été. Le texte doit regrouper plusieurs sujets, dont la révision de l'interdiction de location des logements passoire énergétique, mais aussi le lancement d'un troisième programme de renouvellement urbain. Elle était poursuivie en diffamation après avoir dénoncé des violences sexuelles dans le mouvement raélien. Lydia Adjara a été relaxée par le tribunal judiciaire de Paris. La justice a estimé qu'elle avait porté la preuve de sa bonne foi. Elle avait déposé plainte en novembre dernier pour violences sexuelles et torture sur mineurs à l'encontre de Claude Vaurillon, alias Raël, et deux autres membres de la secte. Les pharmaciens ont signalé l'an dernier 468 agressions à l'Ordre national des pharmaciens, qui constate cependant que peu d'entre eux portent plainte devant la justice. Ce chiffre représente une diminution d'environ 12% par rapport à 2024. Jacques et Jessica Moretti, propriétaires du bar Le Constellation, où 41 personnes ont trouvé la mort lors de l'incendie du 1er janvier à Crans Montana, vont être à nouveau entendus par la justice suisse ce vendredi. Pour la première fois, cette audition se déroulera sous le format d'une confrontation entre eux. C'est la fin de ce flash, une très bonne journée à notre écoute.
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2: Voici ma sélection télé pour ce samedi 6 juin avec ce soir sur TF1 Star Academy, le concert événement depuis le Zénith de Toulon dans le Var en direct à 21h10. Sur France 2, 21h10 également, Qui restera dans la lumière, présenté par Bruno Guillon. 23h25, Quelle époque, présenté par Léa Salamé. Sur France 3, Meurtre en Balagne, téléfilm français inédit. Sur M6, NCIS, la série américaine inédite. Vous retrouverez sur France 4, le film Acide avec Guillaume Canet. Sur W9, La Petite Histoire de France, plusieurs épisodes à la suite. Sur Gulli, 99 à battre, animé par Juju Fitcats et Eric Antoine. Ce soir, sur TF1, série film Joséphine Ange Gardien avec Mimi Mati et la participation de Christian Carambeu. Sur Sister, The Truman Show, film américain avec notamment Jim Carrey. Sur RMC Story, The Big Bang Theory, la série. Sur RMC Life, La Folle Histoire de Nutella, documentaire. Bon zapping!
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2: Bonjour, le corps retrouvé dans le Gers hier est celui d'un enfant porteur de vêtements similaires à ceux de Liana, a annoncé le procureur de la République d'Agen, Olivier Naboulet. Le corps a été retrouvé sur une exploitation agricole près du village de Puy-Casquier. Une autopsie va être réalisée. Le projet de loi du gouvernement sur le logement sera présenté le mercredi 24 juin en Conseil des ministres, mais son examen par le Parlement pourrait ne débuter qu'après l'été. Le texte doit regrouper plusieurs sujets, dont la révision de l'interdiction de location des logements passoire énergétique, mais aussi le lancement d'un troisième programme de renouvellement urbain. Elle était poursuivie en diffamation après avoir dénoncé des violences sexuelles dans le mouvement raélien. Lydia Adjara a été relaxée par le tribunal judiciaire de Paris. La justice a estimé qu'elle avait porté la preuve de sa bonne foi. Elle avait déposé plainte en novembre dernier pour violences sexuelles et torture sur mineurs à l'encontre de Claude Vaurillon, alias Raël, et deux autres membres de la secte. Les pharmaciens ont signalé l'an dernier 468 agressions à l'Ordre national des pharmaciens, qui constate cependant que peu d'entre eux portent plainte devant la justice. Ce chiffre représente une diminution d'environ 12% par rapport à 2024. Jacques et Jessica Moretti, propriétaires du bar Le Constellation, où 41 personnes ont trouvé la mort lors de l'incendie du 1er janvier à Crans-Montana, vont être à nouveau entendus par la justice suisse ce vendredi. Pour la première fois, cette audition se déroulera sous le format d'une confrontation entre eux. C'est la fin de ce flash, une très bonne journée à notre écoute.
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